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Yo. Mais je crois que c'est l'heure de se lever. Bon début de journée tout le monde, c'est parti, il est presque 7h, le morning show même l'été ça démarre. Et pas de panique, on est ensemble jusqu'à 9h30 avec les meilleures séquences.

0: meilleure séquence. C'est ce qu'on va vous passer maintenant pendant 2h30. Je peux vous dire, on s'est fait plaisir. Alors, qu'est-ce qu'on va retrouver, par exemple? Eh bien, nos petits jeux. Voilà, Fabi qui va faire ses courses, par exemple. Un jeu du ticket de caisse. Il va falloir deviner combien est-ce qu'on a payé. On a aussi des petits jeux Wikipédia. Vous savez, on a été chercher des stars à devoir retrouver, deviner des quiz à n'en plus finir. Bref, on se fait plaisir. Et surtout, avec l'info people et l'info insolite qui a été pépite cette année, Antoine.
1: Bref, beaucoup de choses à réécouter. Et vous allez voir, on va profiter ensemble jusqu'à 9h30. C'est parti, le Morning Show, même l'été. Ça démarre tout de suite sur KIF. Bonne journée tout le monde et bon réveil.

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1: Et nous allons jouer maintenant avec les plus belles énigmes du monde. Oh. C'est Fabi et le fameux jeu des énigmes Top Go.
2: Attention, je l'adore celle-ci. Écoutez bien. Pour lui, l'accouchement vient avant la grossesse, l'enfance avant la naissance, l'adolescence avant l'enfance et la mort avant la vie. Qui est-ce ?
1: Oh, c'est compliqué.
2: En fait, c'est beaucoup plus simple. Redis-moi
1: un coup.
2: C'est que pour lui, l'accouchement vient avant la grossesse. L'enfance vient avant la naissance. L'adolescence vient avant l'enfance. Et la mort avant la vie. Qui est-ce ?
1: La mère ?
2: Attends, vous avez quand même tous entendu que j'ai parlé comme une gogole, quoi. Je pouvais pas faire mieux pour vous guider. L'accouchement vient avant la grossesse. L'enfance avant la naissance. L'adolescence avant l'enfance. Et la mort avant la vie. Qui est-ce ?
1: La lettre L ?
2: Non, c'est le dictionnaire.
1: Putain, mais ça va pas. Tu m'énerves avec ces trucs à la con, là.
2: J'adore.
1: Bon, ok, c'est tiré par les cheveux pour ceux qui en ont. Allez, on y va, deuxième énigme.
2: Alors là, elle est un peu plus vaste. Les prises d'alimentation électrique ne sont pas standards dans le monde, on le sait, on ne peut pas brancher son adaptateur acheté en France, en Grande-Bretagne, aux États-Unis par exemple, ok ? Pourtant, il existe une prise d'alimentation universelle. De quoi est-ce qu'on parle ? Laquelle ?
1: La prise au vent ?
2: Pardon ? Électrique.
1: La prise au vent. Ah, électrique.
2: Ah ouais.
1: La prise multiple ?
2: Non. Bah non.
1: La prise d'un poisson dans l'eau ?
2: Non, c'est vraiment une prise électrique qu'on a tous, ou qu'on avait tous, en tout cas.
1: Je pense que. Enfin, tous. La prise
2: universelle. Je te donne un indice. Si on a une voiture d'office qu'on a dû l'avoir un jour.
1: C'est les câbles électriques.
2: Non, c'est la prise allume-cigare.
1: Oh !
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2: Ah, c'est Fabi qui va nous faire jouer. Elle nous donne un début de faits divers, il faut trouver la suite. Ça se passe où aujourd'hui?
3: L'histoire se passe cette semaine à Zurich, où un contribuable découvre que l'administration fiscale engage une grosse procédure de recouvrement contre lui pour récupérer bien sûr une somme. Et là, franchement, devine la somme en fait.
2: Oh, ça doit être ridicule. C'est genre quelques centimes. Est-ce que c'est quelques centimes?
3: Ouais, c'est quelques centimes.
2: Non mais c'est tamis, les gens sont tarés.
3: Cinq centimes. Ouais. Alors à ce stade-là, moi, j'imagine juste la cellule de crise, quoi, de l'administration, quoi. Oh là là, celui-là, on va l'avoir, ce contribuable. Messieurs, il nous manque 5 centimes de francs suisses, du coup,
2: oui,
3: mobiliser toutes les équipes. C'est vraiment une catastrophe ce qui se passe, puisque imaginez ce qu'a coûté justement le recouvrement.
2: Mais n'importe quoi.
3: Mais c'est de la folie furieuse. Et donc, ouais, ça se passe vraiment à Zurich cette semaine. Alors, qu'est-ce que je peux vous dire d'autre? Juste que c'est scandaleux. Simplement, c'est scandaleux. C'est une histoire qui soulève surtout une question intéressante. Pourquoi poursuivre quelqu'un pour 5 centimes, les gars?
2: La connerie.
3: Mais en fait, il justifie, parce qu'évidemment, ça a été un petit peu loin dans les médias, parce que l'administration, ce n'est pas une question d'argent, c'est une question de principe. Le fisc ne regarde pas le montant, le fisc regarde la dette.
2: Quelle connerie.
3: J'en peux plus de la connerie humaine, franchement. Et alors là, ils te disent aussi, écoute bien, ce qu'ils répondent, si on abandonne les 5 centimes de celui-ci, pourquoi pas les 50 centimes du voisin, et puis les 5 euros du suivant, les 50 de celui d'après, etc. Non mais les gars, vous n'avez pas d'autres réponses aux des trucs à la con comme
2: c'est
3: ça.
2: C'est comme d'hab, s'il vous plaît. Bon, nous, on va se prendre un redressement fiscal, tu vas voir avec ce qu'on a dit ce matin, comme on leur a cassé du sucre sur le dos, mais en même temps, je les aime pas. Non, c'est nécessaire, évidemment, pour les services publics, pour tout ce qu'on a, entre guillemets, de gratuit, les routes, etc. Mais des fois, tu sais que ces gens-là, ils sont capables de te faire vendre ta maison pour 100 balles, quoi. Ils peuvent tout saisir. Ce qui est énervant, c'est qu'ils sont plus forts que toi. Moi, ça me rend fou.
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1: Alors nous avons une nouvelle venue dans l'équipe depuis hier, il s'agit de Mao, notre stagiaire en observation, stage d'observation du domaine de la radio. Mao, bientôt 16 ans et tu vas donc devoir répondre à des questions de culture générale. Tu fais face à Fabi, c'est-à-dire que toi tu vas marquer un score et en fonction de ton score, demain Fabi devra faire mieux.
2: Okay.
1: Donc essaye de marquer le maximum de points.
2: Le minimum,
1: Le maximum.
2: Le minimum.
1: Donc, si jamais tu ne connais pas la réponse, je t'invite à dire je passe. Comme ça, tu gagnes du temps. D'accord ?
3: Mais j'ai combien de temps du coup ?
1: 30 secondes.
3: Okay.
1: Attention, top, c'est parti. Mao, quelle série télévisée suit le quotidien d'un groupe de naufragés sur une île mystérieuse après le crash d'un vol ?
3: Passe.
1: Quel élément du tableau périodique, le symbole CU, compose la majorité de nos tuyauteries domestiques ?
3: Cuivre.
1: Quel artiste pop américain a sorti l'album Justified en 2002 après s'être séparé du groupe NSYNC ? Justin ?
3: Bieber.
1: Non, c'est Timberlake.
3: Oh,
1: dans quel département français se situe la majorité des châteaux de la Loire comme Chambord ou Cheverny ?
3: Centre-Val-de-Loire.
1: Dans la saga de jeux vidéo Tomb Raider, quel est le nom du personnage principal ?
3: Yes.
1: Allez.
3: Je sais pas.
1: Tomb Raider. Tu connaissais ?
3: Non.
1: Non, je connaissais pas.
2: Attends, bon. Stop, stop. Est-ce que tu peux reposer ta deuxième question ? Evan, je n'en reviens pas. Elle est tellement tendancieuse avec le Q, le CU là, et la tuyauterie interne.
1: Mais j'ai dit CU, attends, on va y revenir. Non mais c'est fou ce qu'elle a fait, franchement, bravo
3: c'est
1: à toi.
3: C'est génial. Catastrophique.
1: Non, pas du tout.
2: Si.
1: Quelle série télévisée suit le quotidien d'un groupe de naufragés ? C'était Lost. C'est un peu mieux pour toi peut-être. Qu'est-ce qu'on avait d'autre ? Ensuite, alors à celui-là c'est vrai. Quel élément du tableau périodique de symbole CU, donc Q ?
2: Donc Q.
1: Compose la majorité de nos tuyauteries domestiques. C'était
3: c'est
1: le
3: génial.
1: Cuivre.
3: Ah, c'était ça ?
1: Ouais, c'est une bonne réponse.
3: Okay.
1: T'es forte en chimie, toi ?
3: Non, pas trop.
1: Bah, en tout cas, si. Quel artiste pop américain a sorti l'album Justified ? Ou Justified ? C'était en 2002, après s'être séparé du groupe NSYNC. C'était pas Justin Bieber, mais Timberlake. Tu connais Justin Timberlake ?
3: Un peu.
1: Enfin, c'est
3: pas
1: fou. Dans quel département français se situe la majorité des châteaux de la Loire, comme Chambord et Cheverny ? C'était le Loir-et-Cher. Enfin, dans la saga de jeux vidéo Tomb Raider, quel est le nom du personnage principal ? C'était Lara Croft, ce qui nous fait donc un point, doudouf. Bon, on n'ira pas plus loin ce matin.
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0: Fabi, tu peux expliquer le principe du jeu et qui vas-tu faire jouer autour de la table ce matin?
1: Alors, c'est une spéciale pour Mao, on le rappelle, Mao, notre stagiaire qui a 15 ans, bientôt 16. Donc, on est dans les premières relations. Enfin, j'espère. Mao, rassure-moi, on est dans les premières relations amoureuses là quand même.
2: Oui.
1: Tu n'as pas un palmarès, un CV de dingue à ce niveau-là?
2: Oh, ça va.
1: Ok, d'accord.
0: Contrairement à toi, elle a plein un tableau Excel avec 100 lignes.
1: Wow. Exact. Oh, plus que 100, tu rigoles ou quoi?
0: Non, mais
1: enfin, bref. Oui, ça c'est... Mon Dieu. Bref, le jeu Red Flags ou pas Red Flags, tu l'auras compris. Je te donne des petites affirmations. Tu me dis Red Flags ou pas Red Flags pour toi.
0: Mao, je te précise un truc. Dans le tableau Excel de Fabi, là, il n'y a qu'une seule personne qui est pas.
2: C'est qui?
0: Moi.
2: Ah,
0: moi.
2: Je me doutais.
0: Bon, on y va, top, c'est parti.

0: parti, on continue ici. Il n'utilise jamais les réseaux sociaux, Mao.
1: Red flag.
0: Ah, ouais. Pourquoi? Ouais, c'est intéressant.
1: Je trouve ça un peu dommage parce que... je sais pas, red flag.
2: Ok, c'est surprenant parce que je me disais, moins t'es sur les réseaux sociaux, moins t'es entre guillemets avec d'autres personnes, tu vois, que toi. Que toi.
0: Mao, red flags ou pas red flags? Il adore la lecture plutôt que les sorties.
1: Pas red flag, ça peut être trop bien. En plus, j'adore lire, donc trop bien.
2: Ah, un truc que vous partagez ensemble.
1: Voilà.
2: Tu vois, des échanges de bouquins, etc. Tu vois.
0: Ouais.
2: Quand on était plus jeune, avec Fabi, quand on était en couple, nous on échangeait des clopes, tu te souviens? Mais ouais, mais c'est vrai. Si tu sortais avec quelqu'un, la personne est allumée ta clope, etc. Bon, maintenant c'est plus le cas. Mais vous échangez des bouquins, je trouve ça plutôt cool, quoi. Dernier red flag, on y va.
0: Allez, on y va, c'est une double question. Alors Mao, il est très très proche de sa mère et il partage sa localisation avec ses parents constamment. Red flag. Ah ouais?
1: Proche avec ses parents, c'est trop bien, mais trop proche, ça peut être un peu intrusif. Enfin, c'est un peu...
0: Exact.
2: Et souvent, tu sais, quand t'es une fille, t'as du mal avec les belles-mères.
1: Ah oui.
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0: sur KIF, c'est une nouvelle heure du best-of du morning show qui commence tout de suite. J'espère que tout roule pour vous d'ailleurs cet été.
1: Et oui, on change un petit peu de rythme. On va retrouver les meilleurs moments de la saison du morning, les plus gros fous rires, les séquences qui vous ont fait d'ailleurs bien réagir sur les réseaux sociaux. Et en parlant de réseaux, tiens, kif.be pour interagir avec nous ou pourquoi pas notre numéro WhatsApp, le 02 315 1015.
0: KIF Radio sur les réseaux, allez-y, c'est gratuit. On répond à vos messages sur Insta, Facebook ou encore sur WhatsApp, évidemment, jusqu'à 9h30. Merci d'être là, restez branchés.

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1: Et nous allons jouer maintenant avec les plus belles énigmes du monde. Oh. C'est Fabi et le fameux jeu des énigmes Top Go.
2: Attention, je l'adore celle-ci. Écoutez bien. Pour lui, l'accouchement vient avant la grossesse, l'enfance avant la naissance, l'adolescence avant l'enfance et la mort avant la vie. Qui est-ce ?
1: Oh, c'est compliqué.
2: En fait, c'est beaucoup plus simple.
1: Redis-moi un coup.
2: C'est que pour lui, l'accouchement vient avant la grossesse. L'enfance vient avant la naissance. L'adolescence vient avant l'enfance. Et la mort avant la vie. Qui est-ce ?
1: La mère ?
2: Attends, vous avez quand même tous entendu que j'ai parlé comme une gogole, quoi. Je pouvais pas faire mieux pour vous guider. L'accouchement vient avant la grossesse. L'enfance avant la naissance. L'adolescence avant l'enfance. Et la mort avant la vie. Qui est-ce ?
1: La lettre L ?
2: Non, c'est le dictionnaire.
1: Putain, mais ça va pas. Tu m'énerves avec ces trucs à la con, là.
2: Non.
1: Bon, ok, c'est tiré par les cheveux pour ceux qui en ont. Allez, on y va, deuxième énigme.
2: Alors là, elle est un peu plus vaste. Les prises d'alimentation électrique ne sont pas standards dans le monde, on le sait, on ne peut pas brancher son adaptateur acheté en France, en Grande-Bretagne, aux États-Unis par exemple, ok ? Pourtant, il existe une prise d'alimentation universelle. De quoi est-ce qu'on parle ? Laquelle ?
1: La prise au vent ?
2: Pardon ?
1: Électrique. La prise au vent. Ah, électrique.
2: Ah ouais.
1: La prise multiple ?
2: Non. Bah non.
1: La prise d'un poisson dans l'eau ?
2: Non, c'est vraiment une prise électrique qu'on a tous, ou qu'on avait tous, en tout cas.
1: La prise universelle.
2: Je te donne un indice. Si on a une voiture d'office, qu'on a dû l'avoir un jour.
1: C'est les câbles électriques.
2: Non, c'est la prise allume-cigare.
1: Oh !
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2: Ah, c'est Fabi qui va nous faire jouer. Elle nous donne un début de faits divers, il faut trouver la suite. Ça se passe où aujourd'hui?
3: L'histoire se passe cette semaine à Zurich, où un contribuable découvre que l'administration fiscale engage une grosse procédure de recouvrement contre lui pour récupérer bien sûr une somme. Et là, franchement, devine la somme en fait.
2: Oh, ça doit être ridicule. C'est genre quelques centimes. Est-ce que c'est quelques centimes?
3: Ouais, c'est quelques centimes.
2: Non mais c'est tamis, les gens sont tarés.
3: Cinq centimes. Ouais. Alors à ce stade-là, moi, j'imagine juste la cellule de crise, quoi, de l'administration, quoi. Oh là là, celui-là, on va l'avoir, ce contribuable. Messieurs, il nous manque 5 centimes de francs suisses, suisses, du coup,
2: oui,
3: mobiliser
2: ça, ouais.
3: Toutes les équipes. C'est vraiment une catastrophe ce qui se passe, puisque imaginez ce qu'a coûté justement le recouvrement.
2: Mais n'importe quoi.
3: Mais c'est de la folie furieuse. Et donc, ouais, ça se passe vraiment à Zurich cette semaine. Alors, qu'est-ce que je peux vous dire d'autre? Juste que c'est scandaleux. Simplement, c'est scandaleux. C'est une histoire qui soulève surtout une question intéressante. Pourquoi poursuivre quelqu'un pour 5 centimes, les gars?
2: La connerie.
3: Mais en fait, il justifie, parce qu'évidemment, ça a été un petit peu loin dans les médias, parce que l'administration, ce n'est pas une question d'argent, c'est une question de principe. Le fisc ne regarde pas le montant, le fisc regarde la dette.
2: Quelle connerie.
3: Oh, j'en peux plus, ouais, franchement.
2: Ah, j'en peux plus de la connerie humaine, franchement.
3: Et alors là, ils te disent aussi, écoute bien ce qu'ils répondent. Si on abandonne les 5 centimes de celui-ci, pourquoi pas les 50 centimes du voisin, et puis les 5 euros du suivant, les 50 de celui d'après, etc. Non mais les gars, vous n'avez pas d'autres réponses aux des trucs à
2: non,
3: la con comme
2: c'est
3: ça.
2: C'est comme d'hab. Bon, nous, on va se prendre un redressement fiscal, tu vas voir avec ce qu'on a dit ce matin, comme on leur a cassé du sucre sur le dos, mais en même temps, je les aime pas. Non, c'est nécessaire, évidemment, pour les services publics, pour tout ce qu'on a, entre guillemets, de gratuit, les routes, etc. Mais des fois, tu sais que ces gens-là, ils sont capables de te faire vendre ta maison pour 100 balles, quoi. Ils peuvent tout saisir. Non, mais ce qui est énervant, c'est qu'ils sont plus forts que toi. Ça me rend fou.

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2: Alors nous avons une nouvelle venue dans l'équipe depuis hier, il s'agit de Mao, notre stagiaire en observation, stage d'observation du domaine de la radio. Mao, bientôt 16 ans et tu vas donc devoir répondre à des questions de culture générale. Tu fais face à Fabi, c'est-à-dire que toi tu vas marquer un score et en fonction de ton score, demain Fabi devra faire mieux.
3: Okay.
2: Donc essaye de marquer le maximum de points.
3: Le minimum, le minimum.
2: Non, le maximum.
3: Le minimum.
2: Si jamais tu ne connais pas la réponse, je t'invite à dire je passe. Comme ça, tu gagnes du temps. D'accord ?
4: Mais j'ai combien de temps du coup ?
2: 30 secondes.
4: Okay.
2: Attention, top, c'est parti. Mao, quelle série télévisée suit le quotidien d'un groupe de naufragés sur une île mystérieuse après le crash d'un vol ?
4: Passe.
2: Quel élément du tableau périodique, le symbole CU, compose la majorité de nos tuyauteries domestiques ?
4: Cuivre.
2: Quel artiste pop américain a sorti l'album Justified en 2002 après s'être séparé du groupe NSYNC ? Justin ?
4: Bieber.
2: Non, c'est Timberlake.
4: Oh,
2: dans quel département français se situe la majorité des châteaux de la Loire comme Chambord ou Cheverny ?
4: Centre-Val-de-Loire.
2: Dans la saga de jeux vidéo Tomb Raider, quel est le nom du personnage principal ?
4: Yes.
2: Allez.
4: Je sais pas.
2: Tomb Raider. Tu connaissais ?
4: Non,
2: je connaissais pas.
3: Attends, bon. Stop, stop. Est-ce que tu peux reposer ta deuxième question ? Evan, je n'en reviens pas. Elle est tellement tendancieuse avec le Q, le CU là, et la tuyauterie interne.
2: Mais j'ai dit CU, attends, on va y revenir. Non mais c'est fou ce qu'elle a fait, franchement, bravo.
4: C'est
2: à toi.
4: C'est génial. Catastrophique.
2: Non, pas du tout.
3: Tu.
2: Quelle série télévisée suit le quotidien d'un groupe de naufragés ? C'était Lost. C'est un peu mieux pour toi peut-être. Qu'est-ce qu'on avait d'autre ? Ensuite, alors à celui-là c'est vrai. Quel élément du tableau périodique de symbole CU, donc Q ?
3: Donc Q.
2: Compose la majorité de nos tuyauteries domestiques. C'était le cuivre.
4: Ah, c'était ça ?
2: Ouais, c'est une bonne réponse.
4: Okay.
2: T'es forte en chimie, toi ?
4: Non, pas trop.
2: Bah, en tout cas, si. Quel artiste pop américain a sorti l'album Justified ? Ou Justified ? C'était en 2002, après s'être séparé du groupe NSYNC. C'était pas Justin Bieber, mais Timberlake. Tu connais Justin Timberlake ?
4: Un peu.
2: Enfin, c'est fou. Dans quel département français se situe la majorité des châteaux de la Loire, comme Chambord et Cheverny ? C'était le Loir-et-Cher. Enfin, dans la saga de jeux vidéo Tomb Raider, quel est le nom du personnage principal ? C'était Lara Croft, ce qui nous fait donc un point, doudouf. Bon, on n'ira pas plus loin ce matin.
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0: Fabi, tu peux expliquer le principe du jeu et qui vas-tu faire jouer autour de la table ce matin?
1: Alors, c'est une spéciale pour Mao, on le rappelle, Mao, notre stagiaire qui a 15 ans, bientôt 16. Donc, on est dans les premières relations. Enfin, j'espère. Mao, rassure-moi, on est dans les premières relations amoureuses là quand même.
2: Oui.
1: Tu n'as pas un palmarès, un CV de dingue à ce niveau-là?
2: Oh, ça va.
1: Ok, d'accord.
0: Contrairement à toi, elle a plein un tableau Excel avec 100 lignes.
1: Wow. Exact. Oh, plus que 100, tu rigoles ou quoi?
0: Non, mais
1: enfin, bref. Oui, ça c'est... Mon Dieu. Bref, le jeu Red Flags ou pas Red Flags, tu l'auras compris. Je te donne des petites affirmations. Tu me dis Red Flags ou pas Red Flags pour toi.
0: Bah oui, je te précise un truc. Dans le tableau Excel de Fabi, là, il n'y a qu'une seule personne qui est pas.
2: Ouais.
0: Moi.
2: Ah, je me doutais.
0: Bon, on y va, top, c'est parti.
1: Je voulais juste rajouter que si on réalise ses rêves, on ne rêve plus après Doudou. Enfin bref.
0: Ouais, mais moi je vais mourir vite, donc c'est pour ça qu'il faut être attardé quand même.
1: Allez, c'est parti, Mao. Red Flags ou pas Red Flags? Il est ami avec tous ses ex.
2: Alors, je pense Red Flag. Mais si il est pas trop proche d'elle, pas Red Flag.
0: Ah, c'est bien, t'es cool. Franchement, j'adore.
1: Ok, Mao, il répond aux messages en moins de 30 secondes, à tous tes messages, très rapidement. Red Flag ou pas Red Flag?
2: Pas Red Flag, c'est trop bien.
0: Ça veut dire qu'il est dispo pour elle.
2: Exactement.
1: Ok, allez, c'est parti, on continue ici. Il n'utilise jamais les réseaux sociaux, Mao.
2: Red Flag.
1: Ah, ouais. Pourquoi? Ouais, c'est intéressant.
2: Je trouve ça un peu dommage parce que... ouais, non, je sais pas, Red Flag.
0: Ok, c'est surprenant parce que je me disais, bon... moins t'es sur les réseaux sociaux, moins t'es entre guillemets avec d'autres personnes, tu vois, que toi. Que toi.
1: Mao, Red Flags ou pas Red Flags? Il adore la lecture plutôt que les sorties.
2: Pas Red Flags, ça peut être trop bien. En plus, j'adore lire, donc trop bien.
0: Ah, un truc que vous partagez ensemble.
2: Voilà.
0: Tu vois, des échanges de bouquins, etc. Tu vois.
1: Ouais.
0: Quand on était plus jeune, avec Fabi, quand on était en couple, nous on échangeait des clopes, tu te souviens? Mais ouais, mais c'est vrai. Si tu sortais avec quelqu'un, la personne est allumée ta clope, etc. Bon, maintenant, c'est plus le cas.
1: Aïe.
0: Mais vous échangez des bouquins, je trouve ça plutôt cool, quoi. Dernière red flag, on y va.
1: Allez, on y va, c'est une double question. Alors, Mao, il est très très proche de sa mère et il partage sa localisation avec ses parents constamment. Red flags ou pas red flags?
2: Red flag.
1: Ah ouais?
2: Proche avec ses parents, c'est trop bien, mais trop proche, ça peut être un peu intrusif. Enfin, c'est un peu.
1: Exact.
0: Et souvent, tu sais, quand t'es une fille. T'as du mal avec les belles-mères.
2: Ah oui.
0: Merci.
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1: Les doudous, c'est l'heure du journal des bonnes nouvelles. Et la première bonne nouvelle, Fabi, que tu partages avec nous ce matin.
2: On va parler animaux. Hein. Le bison européen fait son grand retour. Longuement menacé, ce fameux bison européen continue de recoloniser certaines régions d'Europe. Une belle victoire pour la protection de la nature. Ils sont là, ils sont dans les champs et ils sont beaux. Ça fait plaisir.
1: Deuxième bonne nouvelle.
2: On continue avec des rhinocéros du retour au Mozambique cette fois-ci. Et après des décennies de disparition, il faut savoir que c'est une population de rhinocéros blancs. Mais c'est juste magnifique, allez les voir, des rhinocéros blancs qui sont enfin de retour et pour s'installer durablement dans un parc national mozambicain grâce à un vaste programme de réintroduction de l'animal. C'est beau.
3: Oh, moi, tu vois, j'ai un nez qui est tellement gros, on croirait que c'est comme si j'avais une corne de rhinocéros sur le visage. C'est magnifique.
2: Wow.
1: Troisième et dernière bonne nouvelle.
2: Et c'est une très très bonne nouvelle puisque pour la première fois, l'énergie solaire a produit plus d'électricité que le charbon aux États-Unis. Un symbole très fort de la transition énergétique qui est en cours.
1: C'est une bonne nouvelle. T'es pas encore passé à l'électrique toi?
2: Non, mais ça ne pourrait tarder.
1: Ah, très bien. C'est vrai qu'il y a de plus en plus, j'ai vu l'autre fois, j'ai circulé un peu, il y a de plus en plus de bornes de recharge. Heureusement,
2: parce qu'il
1: y a de plus en plus de gens qui vont aux bornes. Et, c'est l'angoisse, c'est de ne pas trouver une borne libre.
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0: vous soyez ce matin sur KIF, à Mons, Charleroi, à Liège, Namur ou encore à Bruxelles, merci d'avoir été avec nous pour vous réveiller. 7h-9h30, c'est le Morning Show, même l'été, sur KIF.
1: Mais oui, continuez à garder le sourire et passez une excellente journée. On se retrouve très vite pour un nouveau réveil plein de bonne humeur. Alors à demain.
0: Et comme on vous a dit dans l'horoscope, que du positif pour aujourd'hui. Bonne journée tout le monde. À demain 7h.
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Ben Bros, souhaitez la bienvenue en ce jeudi après-midi aujourd'hui. J'espère que vous allez bien, que vous avez passé une bonne journée. Je m'appelle Fabien, c'est parti pour le 16-19 de la rentrée. Bah ouais, semaine de rentrée, semaine de reprise pour la plupart d'entre vous. On va profiter de ces 3 heures ensemble avec tous les numéros 1. Avant d'en trouver la mixtape KIF ce soir à 19h. Comme tous les soirs, on installe les platines ici en studio. Une heure de mix à ne pas louper, comme on est jeudi. DJ Marinx aux platines de KIF. Et d'ici là, on est parti à 16h. Nouvelle émission et nouvelle heure de son qu'on démarre ensemble avec Gambi qui est de retour en 2026 avec un nouveau son qui s'appelle René Kaovila. Ce sera juste après Teddy Swims et le son d'ailleurs.

C'est KIF avec Gambi qui a fait son grand retour en 2026 avec ce nouveau son qu'on vous avait fait découvrir avant tout le monde. René Kaoila pour terminer cette journée de jeudi ensemble, que vous soyez encore au boulot, que vous soyez sur les routes, dans les voitures, dans les transports, en direction de la maison. Avec tous les soirs main qui déchire, c'est tous les numéros 1 que je vous passe cet après-midi. On va retrouver D6 pour la suite du son. D6 Théodora sur le morceau Mélodrama. C'est pas tout, il y aura RN Boy, Nono La Grinta qui va arriver aussi. Et puis Boost, on vous l'avait fait découvrir en 2024 avec Ça Parle Mal. Et là, il est de retour avec ce nouveau son Cotalaos.

Aïe, bon jeudi après-midi avec le son de Nono La Grinta qu'on va l'écouter à l'instant dans le 7-19, c'était Love You. Profitez bien de ce jeudi après-midi, la suite du son avec Aaron Boy qui va arriver après ceux qui sont restés pendant des semaines et des semaines numéro 1 de tous les classements. Ils ont battu tous les records. This is avec Théodora que je vous passe maintenant, c'est

0: On enchaîne toute l'après-midi avec tous vos sons préférés. Il y a Mauvais Joe, l'ambianceur de cet été 2026 qui arrive avec Pilet et Rambo Goyard aussi avec BMS By My Side.
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C'est clairement un des sons que vous avez le plus défendu, que vous avez le plus liké durant tout l'été sur notre player kayf.be. Bah, c'est lui l'ambianceur de cet été 2026. Il vient de Triangle des Bermudes, c'est Mauvais Joe qu'on a écouté avec Pilé. Sort Kayf, bienvenue sur la radio des numéros 1. On profite de ce jeudi après-midi ensemble avec tous les soirs en moi qui déchire. On retrouve la franco-haïtienne qui cartonne tout en ce moment avec son titre One Track Mind. C'est la suite du son, Gims arrive aussi. Et Bilouki, ça c'est un des sons que vous avez demandé sur l'Instagram Kayf Radio. Voici Full sur Kayf dans le

Ah, c'est la franco-haïtienne qui déchire tout. Elle a fait le tour du monde et depuis quelques semaines elle cartonne avec ce titre One Track Mind qu'on vous a fait découvrir sur KIF, sur la radio des numéros 1. Profitez bien de cette semaine de rentrée. Ariel Grande pour la suite du son et

Cesario, vous pouvez me dire ce que vous en pensez d'ailleurs, si vous vous sentez mal sur nos réseaux Insta et Facebook en DM sur KIF Radio et puis forcément sur notre player KIF.be. Je vous rappelle qu'en temps réel vous pouvez voter pour tous les sons qu'on passe, vous pouvez mettre un like ou un dislike. Vous voyez, il y a le cœur ou le cœur barré. Allez nous dire ce que vous en pensez. Nous on poursuit avec les numéros 1 avant 17h. Guy de Besbar arrive, Florida en classique et Bello et Dallas maintenant. Voici Séminaire.

C'est le Méli-Mélo, Sorkaïev dans le 16-19, le son de culture pour terminer cette journée de jeudi, tous ensemble pour vous ramener à la maison tranquillement. Il y en a qui sont encore au boulot en ce moment, il y en a pas mal qui sont solaires.

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C'est parti à 17h, nouvelle heure de son qu'on démarre. On en trouvait la mixtape KIF dans 2h tout pile. On installe les platines ici en studio, comme tous les soirs la semaine entre 19 et 20. C'est une heure de mix à ne pas louper ce soir, comme on est jeudi. DJ Manx aux platines de la première d'Urban en Magic. Et d'ici là, on poursuit avec les numéros 1. Allez, c'est parti, nouvelle heure de son. On redémarre ça fort avec Soprano, Chris Brown qui arrive aussi. Et le son de PLK maintenant, c'est Pocahontas.

Marseillais de retour, Soprano, nouveau son de Sopra avec DJ. On l'a reçu en interview il y a quelques mois, on avait passé un moment incroyable avec, en plein milieu de l'interview. Il avait appris que sa fille venait d'obtenir le bac, du coup ça fait une séquence incroyable. Allez, mater en vidéo sur tous nos réseaux, Instagram et Facebook, KIF Radio, et forcément sur la chaîne YouTube, KIF.me. On poursuit l'après-midi avec tous les numéros 1, R2, Katsai, et le retour de Triangle des Bermudes qu'on avait découvert avec Chargé. Ils sont de retour avec un nouveau son, nouveauté KIF.

J'espère que la semaine de rentrée, la semaine de reprise se passe bien pour vous. On termine cette journée d'ailleurs, direction la maison, après la journée de boulot. Il y en a pas mal qui sont sur la route, dans les voitures, dans les transports, avec le son de KIF qui s'enchaîne. On va écouter Chris Brown pour la suite, c'est pas tout. R2 sera là aussi pour Ruinard, et puis les deux frangins Big Flo Oli. C'est un des sons que vous avez demandé sur l'Instagram cet après-midi. Si un son que vous voulez écouter, bah allez-y en ce jeudi. Je vous attends sur Instagram et Facebook KIF Radio. Les voici, Big Flo et Oli dans le 7-19 maintenant, c'est Picasso. Il pourra pas t'aimer.

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Bref, il est de retour depuis quelques jours. Teddy Swims, qu'on va l'écouter. Profitez bien de ce jeudi après-midi, le 27 août, sur la radio des numéro 1. Ce soir à 19h, la mixtape KIF de retour. Comme tous les jeudis soirs, DJ Marinx se platine pour un heure de mix à ne pas louper. Et avant ça, on continue. On va retrouver Gims avec Mauvais Joe. Ça s'appelle Vive la Monnaie. C'est juste après la Guy. Maintenant, voici Olivia Valère.

artistes belges. Premier sur les artistes bruxellois aussi, avec Richie Boy qu'on vient d'écouter, Buscalosa. Il est venu tourner le clip d'ailleurs, ce titre ici, dans le studio de KIF. On a passé un moment incroyable. Ah, le clip très très bon d'ailleurs, pour aller mater sur la chaîne YouTube de Richie Boy. On continue vos numéros 1 toute l'après-midi pour terminer cette journée de jeudi ensemble. Allez, la suite du son, Nino arrive, Culture aussi, et le son de Gims. Gims vient accompagné avec l'ambianceur Moe Joe. Ah bah, deux ambianceurs réunis sur un même morceau. C'est un des sons que vous avez demandé sur l'Instagram KIF Radio. Voici

C'est KIF, le 16-19, avec Aya Nakamura qui est dans Tour depuis quelques jours avec ce nouveau son qu'on vous a fait découvrir ici avant tout le monde. Ça s'appelle La Pétasse, vous pouvez me dire ce que vous en pensez d'ailleurs de ce nouveau son d'ailleurs sur notre player KIF.be. Je vous rappelle qu'en temps réel, vous pouvez voter pour tous les sons qu'on passe, vous pouvez mettre un like ou un dislike. Allez voir, il y a le cœur ou le cœur barré. Ça permet de faire évoluer le classement de 8 KIF aussi que vous retrouvez tous les week-ends, tous les samedis entre 17h à 18h. C'est le classement des 15 titres que vous avez le plus liké durant la semaine écoulée. Qui sera numéro 1 cette semaine? Est-ce que sera encore Aya Nakamura à la rafleuse sur Sexy Nana? Eh ben, encore samedi 17h pour le savoir. Nous,

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découvert avec Pilé, avec Maladie, avec Triangle des Bermudes aussi forcément. Et puis là, de retour avec ce nouveau son découvert sur KIF. Il est presque 18h. Bonne fin d'après-midi. On va écouter Zola avec Kalash et Prince pour la suite du son avec

On termine cette journée de jeudi ensemble avec le son de Zola qu'on vient d'écouter avec Netflix Chill. Passez un bon début de soirée. Il est 18h sur la première radio urbaine en Belgique. Ça veut dire qu'on est reparti. Nouvelle heure de son avant d'en trouver la mixtape KIF dans une heure tout pile avec Marinx au platine. Ah bah c'est reparti. On enchaîne toute la soirée avec les numéros 1, Shakira, Lagui et Gambi que je vous passe maintenant.

soyez encore au boulot, il y en a pas mal qui sont sur les routes, dans les voitures, dans les transports. Peut-être dans les embouts aussi, détendez-vous, vous soyez à Bruxelles, à Namur, dans le Brabant wallon, partout dans l'Hainaut également, nouvelle fréquence pour KIF, à Charleroi, à Mons, la Louvière. Vous écoutez en FM, en DAB+, et puis partout d'ailleurs évidemment sur KIF.be. Passez une bonne soirée avec le son des Magé, le roi de l'afro-trap qu'on va retrouver pour la suite du son en classique, MHD Whiskey sur le morceau Bella. Il y a Boost aussi, vous l'avez demandé sur l'Instagram KIF Radio, vous pouvez demander tous vos sons préférés, là je vous attends en DM, en direct avec vous jusqu'à 19h. Boost, Kota Laos, ça arrive après R&B avec Nono Lagri.

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Passez une bonne soirée avec le son de KIF, Celsa 19 avec Gims et RK qu'on écoute à l'instant, Yakuza. Et tiens, on va retrouver la chérie d'RK maintenant, c'est Aya Nakamura. On va faire des sons que vous avez demandé sur l'Instagram. Salut à Sarah qui l'a demandé sur

Pololo. Le son de Niska quand elle écoutait avec Rezo, c'est le genre de souvenir que vous avez retrouvé ce soir dans KIF Classics de retour pour la dernière de la semaine, tous les soirs entre 22h et minuit. On se fait tous les sons qui ont fait l'histoire de KIF, les bons souvenirs francophones et anglophones. Ah bah, ne pas louper ce soir 22h. La suite avec Tiakola maintenant.

Déjà, on était en 2006, un de ses plus gros albums dans ma bulle. Diams, qu'on vient d'écouter avec Big Up pour profiter de cette soirée ensemble, pour vous ramener chez vous à la maison, pour vous accompagner sur les routes, dans les voitures, dans les transports. Alors, on termine cette journée ensemble avec tous les numéros 1, Bad Bunny avant d'en trouver la mixtape à 19h et Teki maintenant, voici Girlfriend.

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0: typiquement un genre de souvenir que vous avez retrouvé ce soir dans KIF Classics, de retour pour la dernière de la semaine, 22h minuit. On va s'écouter tous les sons qui ont fait l'histoire de KIF, les bons souvenirs francophones et anglophones. Bah, ne pas louper ce soir à partir de 22h.
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0: Et d'ici là, on enchaîne la soirée avec, ne pas louper aussi ce soir, tiens, Back to Basics avec Mickaël, tous les jeudis 20-22, le meilleur des classiques années 90 et 2000, une soirée avec que des bons souvenirs. Et puis là, on a installé les platines ici en studio. Vous connaissez le rendez-vous tous les soirs de la semaine, ça s'appelle la Mixtape KIF, c'est 7 jours sur 7, chaque soir, notre DJ résident qui vient de mixer la playlist de KIF pendant une heure, comme tous les jeudis, DJ Marinx, ça y est, il est prêt, il est installé, il est chaud, tous les jeudis soirs aux platines de KIF, une heure de mix avec lui, ça démarre maintenant.
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to Basics jusqu'à 22h. Le meilleur des classiques des années 90 et 2000. Et puis s'il y a des classiques que vous voulez écouter dans l'émission, bah branchez-vous directement sur les réseaux. Hein. Venez nous rejoindre Insta, Facebook, vous tapez KIF Radio et puis WhatsApp, ça marche aussi. 02 315 10 15. On va passer de Doc Gynéco à Dr Dre, tiens, pour démarrer l'émission. Mais juste avant, on replonge en 1995 avec Alliance Ethnique. Après Simple et Funky, bah, ils avaient enchaîné avec ce morceau plutôt good vibe, on va dire, à l'époque où le rap festif mettait tout le monde d'accord. Un vrai classique des années 90. C'est parti maintenant, Respect sur

Still DRE, énorme classique sorti en 99 avec Dr. Dre. C'est Back to Basic sur KIF, le meilleur des années 90 et 2000, chaque jeudi soir jusqu'à 22h, avec cet hymne maintenant West Coast, qui pour l'anecdote a été écrite par Jay-Z à l'époque et est devenu un classique absolu. Snoop Dogg d'ailleurs sur le morceau évidemment. La suite avec Eminem, l'AFF et direction Marseille, juste avant avec I Am. Alors ça c'est un des classiques que vous avez demandé sur le compte Insta de KIF Radio. Voici la saga maintenant dans Back to Basic sur KIF.

Steph, à l'instant, Let Me Blow Your Mind. C'était en 2001, produit par Dre. Encore une fois, décidément, il est partout celui-là. Avec un vrai carton mondial qui a même d'ailleurs décroché un Grammy l'année suivante. Et puisqu'on parle de classique, bon, dans Back to Basics, retour en 1924 avec MC Solar. Alors lui, c'est un des pionniers du rap français. Il était en interview d'ailleurs sur KIF il y a quelques mois. À l'époque, il a réussi à toucher le grand public avec sa plume poétique, ses références culturelles. Dans un nouveau western, il reprend carrément un sample de Gainsbourg, Bonnie and Clyde. On l'écoute maintenant, MC Solar, avant de retrouver Ménélique juste après, Justin Timberlake et Jay-Z sur KIF dans moins de 4 minutes. Le vent souffle.

0: Si vous débarquez, c'est Back to Basics, c'est Mickaël jusqu'à 22h. Bon jeudi soir à tous, le meilleur des années 90 et 2000 avec Justin Timberlake, tiens, Cry Me a River. On est en 2002, c'est son deuxième single en solo qui a été produit par un des plus grands producteurs du début des années 2000, Timbaland. Et il devient immédiatement un énorme carton, mais surtout il fait parler hein, puisque c'est Justin, il règle ses comptes avec sa rupture avec Britney Spears. Bah ouais, ils étaient ensemble à un moment. Résultat, top 3 au Billboard et un titre qui a confirmé Timberlake comme une star mondiale. Avant de retrouver les TLC, Eminem ou encore R. Kelly dans 3 minutes, direction la France avec un classique, classique du suprême NTM, Joey Starr, Cool Chain, qui invite d'ailleurs Lord Co-City pour un son devenu culte évidemment. C'est Ma Benz Benz Benz sur KIF maintenant dans Back to Basics jusqu'à 22h.
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C'était TLC sur KIF et vous avez forcément reconnu ce classique No Scrubs, forcément. On était en 1999 et ce trio de filles qui balançait un hymne R&B qui est devenu quasiment instantanément, un classique. Message clair, assumé, pas de temps à perdre avec les Scrubs, donc ces mecs sans ambition qui squattent la banquette arrière. Résultat numéro 1 au Billboard, un Grammy et un clip qui a tourné en boucle sur MTV à l'époque où ils diffusaient de la musique à la fin des années 90. Alors juste avant de s'écouter 50 dans un instant et Tupac, on se fait la clinique maintenant, groupe de rap de l'Essonne qui en 1996 a fait pas mal bouger, hein, tout le monde avec La Playa. C'est Back to Basics maintenant jusqu'à 22h sur Gaïef.

Bienvenue sur KIF, c'est Back to Basics tous les jeudis 20h-22h avec le rendez-vous des années 90 et 2000 et ce petit souvenir mythique de Tupac, Changes, un titre particulier hein, puisqu'on était en 1998, deux ans juste après sa disparition, morceau posthume qui samplait The Way It Is de Bruce Hornsby et qui résonne toujours aujourd'hui avec ses textes puissants sur le racisme, les violences policières et les injustices sociales. C'est sans doute l'un des morceaux les plus universels et intemporels du rap américain d'ailleurs. Et pour rester dans cette idée de morceau qui marque une époque, direction 2003, avec Sniper, Tunisiano, Aketo et Blacko sortent gravés dans la roche, titre phare de l'album du même nom d'ailleurs, qui sera même certifié double disque de platine. Sniper est juste après Nas et Rihanna dans le prochain quart

C'était Nas sur KIF avec Sweet Dreams. C'est Back to Basics. On se refait comme d'habitude tous les jeudis le meilleur des années 90 et 2000. Là, on était en 96 avec un extrait de son deuxième album It Was Written. Ce son qui a marqué la période où Nas commençait à toucher un public beaucoup plus large sans perdre son respect dans le rap game, bien sûr. Alors, juste avant de retrouver Passy puis Jay-Z également, hein, voilà, que vous avez demandé sur le WhatsApp, je vous rappelle le numéro 02 315 1015. On change totalement d'ambiance avec Crazy Town qui nous faisait découvrir Butterfly. Et ouais, il y a 25 ans, titre qui est classé numéro 1 au Billboard. Énorme carton mondial, leur seul vrai gros hit finalement, hein, mais quel hit d'ailleurs. Crazy Town, on écoute Butterfly maintenant.

Basics sur KIF Empire State of Mind avec le duo Jay-Z et Alicia Keys. Ce titre qui a carrément été adopté comme l'hymne officieux de New York avec son refrain devenu culte et il a valu d'ailleurs à Jay-Z plusieurs Grammy Awards. Bon, juste avant de continuer la soirée avec KIF Classics, on change totalement d'ambiance maintenant, retour en 96 avec un son beaucoup plus sensuel et minimaliste d'ailleurs. Pony de Gene Wine, produit une fois de plus par Timbaland, morceau qui a marqué un tournant avec sa prod futuriste et son groove unique d'ailleurs, numéro 1 du classement R&B à l'époque. C'est pour terminer Back to Basics sur KIF. On se retrouve évidemment la semaine

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Oui, ça va. Depuis quelques semaines, ton comportement, il a changé. Je ne comprends pas pourquoi t'es si gentil avec moi. Ça me fait bizarre. 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